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1: Quittons l'Amérique et la musique selon Steve Reich pour revenir dans l'Hexagone. Le compositeur David Udry, qui a reçu en 2017 le prix Jeune Compositeur de la Fondation Siemens, a eu la chance d'avoir l'appui de cette même fondation pour la mise en œuvre d'un disque qui regroupe sous pavillon Collegno divers aspects de son univers compositionnel. Figure sur ce disque Lala Brévé, que lui avait commandé Radio France et diffusé sur France Musique il y a quelques années. Il avait choisi pour les 5 épisodes composant cet Lala Brévé d'aborder les légendes scandinaves et plus précisément l'Edda poétique, ensemble de poèmes les plus anciens de cette mythologie, écrits dans le vieil idiome islandais, le vieux norrois, et rassemblés dans un manuscrit du XIIIe siècle, le Codex Regius. David Udry a titré son œuvre « Introduction à Idavlur », qui n'est autre que le centre de la cité d'Asgard, là où Odin himself règne sur ses congénères des légendes nordiques.

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1: Introduction à Ed Avaler, composition de David Ludry, interprétée par l'Orchestre Philharmonique de Radio France, placée sous la direction de Pascal Roffet, une commande pour la série des Alas Brevets, diffusée sur France Musique durant plusieurs années et stoppée en juin 2017. Dansons la Carmagnole, cette vieille chanson révolutionnaire qui cristallisa la joie de la fin de la monarchie en France dans les années 1790 et qui fut un temps l'hymne des sans-culottes. Dansons-la, mais dans une version revue par Gérard Pesson et sa palette multicolorythmique, son humour torterronné. Entrée, flûte, clarinette, piano, percussion, guitare, violon, alto et violoncelle, et dansons la Carmagnole.

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1: Après la Carmagnole de Gérard Pesson, datée de 2015, les mêmes interprètes, l'ensemble Caïrn, qui a déjà collaboré de très nombreuses années avec le compositeur chérien, reste sur la contemporaine pour nous faire entendre l'œuvre qui donne son titre à l'album Éon, consacré à Pesson, Blanc mérité. Pour ce faire, l'ensemble est dirigé par Guillaume Bourgogne. Les couleurs changent un peu, le peintre substituant au piano, percussions et guitare que nous écoutions à l'instant, les couleurs du saxophone ténor, de la trompette et de l'accordéon. À vous de deviner quel instrument symbolise ce blanc mérité, qui n'est autre que cette couleur que l'artiste franco-polonais Roman Opalka, né en 1931 et décédé en 2011, obtenait en ajoutant à chacune de ses toiles 1% de blanc.

En compagnie de l'ensemble Moderne à l'instant sur La Contemporaine et de Georges Anteil. À suivre son œuvre la plus connue, le très dadaïste ballet mécanique, une partition carrément cinématographique avec force sonnette, hélice d'avion ou sirène.

Entre explosion d'énergie et méditation, ce contre-désir pourtant bien lyrique laisse sur une conclusion pour le moins insolite. Insolite aussi, ce sextet de Wesselmann à suivre, avec entre autres un accordéon, un banjo et une batterie. Une musique vraiment ludique, mais qui cache bien son jeu.

0: Musique révisée pour un orchestre low cost du trublion en chef qu'était Frank Zappa, le partenaire de longue date par ailleurs de l'ensemble moderne. Et maintenant, quelques pas dans l'univers contrasté et troublant du labyrinthe, guidé par la voix de sa compositrice, la charismatique Agatha Zubel.
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Wunderblock ou bloc de merveille, ou bien encore une tentative d'effacement du Majestoso de la 6e symphonie de Bruckner. La musique de Gérard Pesson comme la pratique d'une magie par le vide, c'est ainsi en tout cas que l'a décrivait Helmut Lachenmann, dont la sensibilité se rapproche singulièrement de celle du français, quelque part entre miel et venin.

0: sur le fond d'une couleur improbable, une couleur telle qu'on n'en a jamais vue dans la nature, une éclaboussure de sang sur un sol de béton. Et l'inspiration viscérale venue des toiles de Francis Bacon, avec sa part laissée à l'improvisation dans sa façon, comme chez Bacon, de viser l'abdomen. À suivre, l'une des toutes dernières œuvres de Frank Zappa, créée en 1992 par l'Ensemble Moderne.
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En couverture de la partition d'Abîme Apogée, on trouve une enluminure d'Hildegard von Bingen, au centre de laquelle a été incrustée la célèbre figure taoïste symbolisant le yin et le yang. Chez Georges Apergis, cette fois-ci, rien entre les deux ne peut se dérouler normalement. Et pour contretemps, lui s'est également inspiré d'un tableau, mais cette fois-ci de Paul Klee, un tableau intitulé « Avant l'éclair ».

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1: J'ai mal au ventre. Alors ça, pour une surprise, c'est curieux. Ça me fait mal là. C'est pas normal. Aïe. Ici, c'est pas normal. Ce mal au ventre d'un coup, ici, non, non. Anormal, ça. Faites que ça change, faites que ça aille mieux. Faites que ça soit différent, faites ça que j'oublie. Allez, faites ça, faites que ça change. Faites-le si vous vouliez, si vous pouvez, faites-le, Saint-X, faites-le. Allez, faites que ça soit. Je me souviens de 1. Est-ce que vous avez ramassé mes asperges et mes rosiers? Et de 2, faudra me faire un trou là avant demain et me cacher la terre. Mes rosiers, ma brouette. Ce destin très noir, où les notions fondamentales de plaisir et de liberté sont remplacées par une panoplie de fictions synthétiques où les notions fondamentales de plaisir et de liberté sont remplacées par etc. dresse le plausible portrait du criminel du futur tout entier, soumis à ses douleurs, voyant en lui plausible portrait du criminel du futur tout entier, soumis à etc. se diluer le sentiment du réel et n'ayant d'autre recours dans un monde obscur, très noir, où les notions fondamentales de plaisir et de liberté sont remplacées par vie, etc. que de se laisser guider calmement par les calmes sursauts d'une intelligence destructrice. Mais j'ai oublié de... Ça alors de... Non mais c'est pas vrai. J'ai... oublié de... geste. J'ai oublié de fermer le gaz. En partant, j'ai oublié... je le savais. Pourquoi j'ai fait ça? Pourquoi? Je regrette. Prière que... Pourquoi j'ai fait ça? Pourquoi? J'aurais pas dû, je regrette. En entier, disparaisse. Disparu, effacé. Parenthèse. Notez que je l'avais pressenti. Je le savais, mais ça ne change rien. Et j'y avais pensé avant. Lean, be, Le

0: Ça me rappelle. Qu'est-ce que j'ai pas encore bien fait? Mais Rosier, voilà! Je l'avais dit qu'il serait mort si personne... C'est faux! Négligence. Criminel. Punition. Faudra penser au trou là avant demain. Et la terre, attention, j'en veux pas en voir un grain. Mais Rosier! Ma terre est pas de trop. Mais Rosier! Ma terre est pas de trop.
1: Qu'est-ce qu'il dit, Dieu? Premièrement, dans les occasions de petits sacrifices, Dieu nous voit et il est donc heureux. Mais, deuxièmement, il est malheureux donc de voir des choses mal faites, qu'on fait en croyant qu'il ne nous voit pas erreur. Autant malheureux que s'il voit qu'on fait semblant de faire bien les choses, sachant qu'il nous voit. Il dit donc qu'il n'est heureux que si l'on fait bien sans savoir qu'il nous voit, ce qui oblige à oublier le « premièrement ». C'est sûr, j'ai mal au ventre maintenant, vraiment, ça y est. Ça me prend là, ça remonte et craque, pas de doute. Là, d'abord, ça monte ici, comme ça et là. Par là, attention, craque. Vertical, ça y est presque, attention, tout droit et là. Et là, ça commence à faire mal. Ça grimpe en spirale jusque là. Et... craque! Oui, lui, lui, lui, lui, lui, lui, lui, lui,
0: continuez comme ça. Allez ramasser les haricots verts.
2: Faut creuser un trou ici, par là. Et la brouette.
0: Et les géraniums.
3: Qu'est-ce qu'ils croient qu'on a dit bras?
0: Haricots verts.
2: Brouette.
0: Haricots verts.
2: Brouette.
0: Haricots verts.
2: Brouette.
1: Cette violence, on peut la comprendre. C'est le bien connu « Give me a reason to love me ». Dans un cri, le sujet indique à l'autre son vide à lui et il le fait comme il peut. On peut le comprendre. Primitif vide égale vide. Pour s'en sortir, si ça va mal, grand A, multipliez les rapides élévations. Que de choses peuvent vous en donner l'occasion. Deux exemples. Un beau paysage. Trois, le tintement d'une cloche. Quatre, donc, qu'est-il besoin d'attendre une occasion d'ailleurs? Vous l'aimez? Ah! Il est toujours là. Ah! Ah! Cinq. CQF.

N'ayez aucune honte de recourir à quelques artifices pour ramener votre pensée à lui. 6. Fixez-vous des moments précis. Exemple, à chaque sonnerie de l'heure, y pensez. J'y pense. Allez.

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1: Les confessions d'Isabelle Fraisse.

Nous écoutions Le marché de Thouars, pièce pour piano d'Isabelle Fraisse. Le marché de Thouars est une grande place tout en longueur où se déploient les étals du marché. J'ai voulu, nous dit la compositrice, transcrire cette forme en l'assimilant à celle du clavier du piano. Les mains du pianiste parcourent le clavier comme un promeneur arpentant le marché. Elles vont et viennent à des allures différentes, de l'extrême grave à l'extrême aigu. Cette promenade est interrompue par de brèves citations musicales, telles l'andante de la sonate opus 28 de Beethoven, qui surviennent comme des réminiscences dans l'imaginaire du promeneur. Cette pièce, commande de François Udry pour le 7e festival Jeunes Talents, a été composée pour un jeune pianiste de 12 ans, Ulysse Arzoni, lequel l'a créée le 5 août 2011 en la collégiale Sainte-Croix à Loudun et que nous écoutions ici sur La Contemporaine. Isabelle Fraisse est une compositrice française majeure, paradoxalement peu jouée ou diffusée. Nous allons tenter de réparer cette injustice, du moins partiellement et humblement, durant les 3 heures à venir sur La Contemporaine. Femme discrète, espiègle, pétrie d'intelligence, joyeuse, pétillante et introvertie à la fois, Isabelle Fraisse est également une rebelle. Rebelle vis-à-vis de ses origines nobles, rebelle vis-à-vis d'un certain establishment, une femme libre en somme. Elle favorise la musique de chambre depuis qu'elle s'est mise sur le tard à la composition. Bernard Fournier, dans son Histoire du quatuor à cordes, nous explique que contrairement aux musiciens prolifiques qui écrivent rapidement et avec facilité, Isabelle Fraisse écrit lentement et difficilement, la difficulté ayant pour elle valeur d'assaise. Le choix de chaque note, de chaque silence, de chaque mode de jeu, de chaque nuance est mûrement réfléchi. De ce travail en profondeur et en long cours, conclut Bernard Fournier, il résulte des œuvres d'une grande concentration où chaque geste est porté par une nécessité essentielle. Le catalogue des œuvres d'Isabelle Fraisse est concis. Si l'on devait la rapprocher d'un compositeur connu, c'est peut-être Ravel qui se présenterait devant nous. Plusieurs œuvres d'Isabelle Fraisse sont parcourues de citations de ses compositeurs aimés, que sont notamment Bach, Berg et surtout Beethoven. Son bien-aimé lointain aura tenté un de ses récents interprètes, le pianiste franco-japonais Yumeto Suenaga. Elle assume ses citations musicales en voulant rendre hommage à ces musiciens qui l'ont accompagnée dans la vie et en reprenant à son compte la devise de Jean Baraquet « Les autres œuvres nous créent créateurs ». Pour la pièce à suivre, avec deux instruments, violon et piano, elle a trouvé intéressante cette devise latine qui parle de dualité, « Lux in tenebris », lumière dans les ténèbres. La pièce débute avec le piano très sombre. Le violon, peu à peu, monte vers la lumière. Par ailleurs, dans la partie de violon, on entendra un hommage à la troisième romance de Clara Schumann et à la seconde sonate violon-piano de Beethoven. Pour la partie de piano, la compositrice a utilisé la citation du trille de l'Arietta de l'opus 111 de Beethoven d'une profondeur abyssale.

0: Lux in Tenebris d'Isabelle Fraisse a été créée le 29 mai 2021 au Festival Mozart en Loire-Layon par la violoniste Elissa Cassini, à laquelle l'œuvre est dédiée, et la pianiste Julia Hetsch, deux musiciennes que nous écoutions ici.
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0: Le cœur de l'œuvre d'Isabelle Fraisse reste, c'est évident au regard de son catalogue, le quatuor à cordes. Elle en a composé 5 en 20 ans, depuis 2002. Le grand spécialiste du quatuor à cordes, qu'est Bernard Fournier, dans sa somme en 3 tomes édité chez Fayard, Histoire du quatuor à cordes, a placé Isabelle Fraisse au sein d'un panthéon de 8 figures françaises majeures du XXIe siècle, ayant œuvré à son sens de manière édifiante et signifiante pour ce genre musical. Fraisse se retrouve ainsi aux côtés de Nicolas Bacri, Pascal Dussapin, Philippe Fénelon, Philippe Hersant, Edith Cana de Chizy, Marc Monet et Jacques Leno, l'héritière des Haydn, Beethoven, Bartok ou Shostakovich. Le premier quatuor à cordes d'Isabelle Fraisse, intitulé « Ici jaillit le creux du ciel », a été créé en 2002 par le quatuor Isaïe, qui fera de même pour ses second, troisième et quatrième quatuors à cordes en 2006, 2008 et 2010, et qui aurait certainement créé son cinquième quatuor en 2019 si la formation ne s'était hélas dissoute entre-temps en 2014. Quoi qu'il en soit, il s'agit d'une formidable collaboration artistique qui verra son apogée avec le chef-d'œuvre absolu d'Isabelle Fraisse, son troisième quatuor en octobre 2008, que nous écouterons sous peu. Mais revenons à son premier quatuor à cordes qui se trouve être une commande de France Musique pour la série des Alas Brevets. Au sein de l'œuvre sont cités les 11e et 14e quatuors de Beethoven, ainsi que la suite lyrique d'Alban Berg. Isabelle Fraisse nous confie « Sous le choc de l'aphorisme de Baudelaire, la musique creuse le ciel, j'ai imaginé une vision sonore où la résonance du quatuor à cordes pourrait jaillir et rayonner comme à l'intérieur d'une voûte céleste. Cette vision était intéressante dans la mesure où les instruments à cordes n'émettent pas, comme le piano ou les percussions, de fortes résonances naturelles. Ainsi, cette moindre présence de rayonnement ouvrait à l'écriture un espace de travail, une possibilité d'élaborer un matériau musical apte à créer cette figure singulière d'un rayonnement possible des instruments à cordes. »

0: Ici jaillit le creux du ciel, premier quatuor à cordes d'Isabelle Fraisse, commande de Radio France pour la série à l'abrévé de France Musique, a été créé et diffusé au sein de cette série d'émissions présentée par Anne Montaron en 2002. L'œuvre était interprétée, s'il vous plaît, par le quatuor Isaïe avec les violons Guillaume Sutre et Luc-Marie Aguera, l'alto Miguel da Silva et le violoncelle François Salk.
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0: Isabelle Fraisse est pianiste et oboïste. Elle aborde la composition en autodidacte par le biais de l'analyse de toutes sortes d'œuvres, aussi bien classiques que contemporaines, avec un travail personnel et solitaire, considérant les œuvres comme ses véritables maîtres. Elle m'a récemment dit qu'elle connaissait par exemple par cœur tous les quatuors de Beethoven. Mais néanmoins, elle a suivi des cours d'écriture et de composition auprès de Michel Philippot, professeur au Conservatoire National Supérieur de Musique de Paris. Rajoutons qu'elle a également participé à des séminaires dirigés par Luciano Berio et Franco Donatoni et qu'elle a suivi les cours d'été de Darmstadt. À présent, une pièce récente pour alto solo enregistrée en 2020. « Quo non ascendet ? Jusqu'où ne montera-t-il pas ? » C'est la devise de Nicolas Fouquet, 1615-1680, surintendant des finances de Louis XIV, qui s'enrichit frauduleusement. Louis XIV ne put tolérer son ascension, qui le fit tomber au plus bas, en prison, le reste de sa vie. En suivant cette devise, la pièce débute par la note plus grave de l'alto, le Do 2, pour monter au plus aigu possible, avant de retomber sur le Do grave en col legno. Par ailleurs, nous dit Isabelle Fraisse, je me suis également inspiré du solo d'alto dans le mouvement 4 de la première symphonie de Mahler, Titan, avec cette petite cellule qui s'élance vers le haut et correspondait ainsi à l'idée de la devise.

Pourquoi Non Ascendet d'Isabelle Fraisse, interprété par l'altiste Nigel Key, musicien néo-zélandais d'origine, naturalisé français. Quand j'ai demandé à Isabelle Fraisse quel compositeur elle aimerait voir figurer à ses côtés, elle a tout de suite pensé à Nigel Key, son interprète, mais également compositeur par ailleurs. L'ami Wiki nous dit qu'il est l'auteur d'une œuvre abondante et variée, principalement instrumentale mais également lyrique. Nigel Key, qui a fait ses études musicales pendant la période post-sérialiste, en a exploré les limites et s'est forgé un style original, rythmique et tonal, sans toutefois céder à la facilité post-romantique. Nous écoutons son œuvre intitulée Tectonics pour archi-saxophone, mellotron, alto et contrebasse.

Tectonics de Nigel Key sur la contemporaine, avec Daniel Kienzi au saxophone, au pluriel, Jean-Baptiste Devillers au mélotron, le compositeur à l'alto et Will MacLean Cray à la contrebasse. Dans le silence ému de mon âme, le second quatuor à cordes d'Isabelle Fraisse est une commande du quatuor Isaïe auquel elle a dédié l'œuvre. La compositrice nous confie que ce quatuor est non seulement inspiré, mais porté par l'ode maritime de Fernando Pessoa, vaste poème onirique dans lequel le poète portugais, né en 1888 et mort en 1935, libère son imagination fantasmatique à partir du spectacle d'un paquebot contemplé depuis le quai désert d'un port. En concentrant son attention sur l'infiniment petit, le bateau au loin, Pessoa éveille des sensations poétiques, infimes, au départ, qui vont s'amplifier et se démultiplier, si bien que l'émotion ne cesse de s'intensifier jusqu'à une situation paroxystique qui confine au délire. Puis après cette phase d'intensification, vient une phase d'apaisement, où les fantasmes sont peu à peu apprivoisés. Dans cette perspective, ce quatuor à cordes élabore à partir du poème une sorte de songe animé, si bien que le poème devient un agent de stimulation tant dans le domaine de l'émotion que de la sensation. L'œuvre se présente sous forme d'un mouvement unique en forme d'arche, précise Bernard Fournier dans son Histoire du quatuor à cordes, histoire du quatuor que je ne saurais que trop vous conseiller de compulser, ne serait-ce que pour lire ces analyses précieuses des quatre premiers quatuors à cordes d'Isabelle Fraisse.

0: Dans le silence ému de mon âme, second quatuor à cordes d'Isabelle Fraisse, hommage à l'ode maritime de Fernando Pessoa qui nous a emportés dans les domaines du rêve et a été créé à l'Université de Rouen le 7 novembre 2006 par le quatuor Isaïe avec Guillaume Sutre et Luc Maria Guerra au violon, Miguel da Silva à l'alto et Jovan Markovic au violoncelle, lequel venait de remplacer François Salk un an plus tôt.
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0: Sur La Contemporaine et France Musique nous attend une œuvre vocale a cappella qui nous présente toute l'espièglerie et le côté joueur, voire le côté rappeur d'Isabelle Fraisse. L'œuvre en question s'intitule Un rêve de FH, FH étant les initiales de François Udry. François Udry a longtemps été un des plus grands producteurs de France Musique et c'est un ami proche, nous dit Isabelle Fraisse. Un jour, il m'a raconté un rêve. Il se trouvait dans un bateau sur la mer et dans ce bateau, il assistait à un concert où l'on jouait une de mes œuvres. Il s'agissait d'un trio de voix d'hommes a cappella et cette musique l'enchantait. Il ne m'en a pas dit plus, mais j'ai été complètement séduite par l'idée que je pouvais écrire pour cette formation à laquelle je n'avais jamais pensé. Ainsi, ce rêve devenait réalité. Avant de choisir les poésies, j'en ai choisi le thème. Je voulais travailler à partir de poèmes qui parlent de l'enfance, car depuis quelque temps, c'est un sujet qui m'habite. De plus en plus souvent, je regarde les enfants autour de moi, je les vois comme des promesses d'un avenir meilleur et comme un antidote aux horreurs du monde actuel. Il a ensuite fallu que je cherche quelle poésie pouvait s'accorder avec ma vision de l'enfance. Je voulais travailler sur des poèmes en langue française d'un poète d'aujourd'hui. J'ai eu la chance de rencontrer François Montmanex, qui est l'auteur d'une importante œuvre poétique. Parmi ces centaines de poèmes, j'ai trouvé 5 petits chefs-d'œuvre dans lesquels l'enfance était évoquée. J'aime infiniment cette poésie ancrée dans le réel, une poésie qui habite le monde et qui intensifie le présent. Le poète est là, comme un observateur attentif à ce qui se déroule sous ses yeux, dans une posture de guetteur. Comme c'était la première fois que j'écrivais pour la voix, j'ai cherché de quelle manière aborder le mélange du texte et de la musique. Je me suis aussitôt orienté vers la polyphonie avec l'idée qu'aujourd'hui, il était possible d'enchevêtrer texte et musique de telle manière que la musique de la langue se mêle à la musique de la voix dans un équilibre où chacune trouve sa place. Je désirais en quelque sorte donner de la chair musicale aux mots et qu'à son tour, la musique ressente le sens du mot et l'éclaire autrement. J'ai cherché dans les œuvres existantes celles qui pouvaient m'inspirer et je me suis tourné vers les chansons polyphoniques du début du XVIe siècle. Clément Jeannequin en particulier, qui mêle des bruits aux paroles ou s'amuse avec des onomatopées, ce que j'ai fait à ma façon, avec mes oreilles du XXe siècle. À la fin de la dernière pièce, j'ai retrouvé le sens de mon titre avec une citation de l'horizon chimérique de Fauré « La mer est infinie et mes rêves sont fous » que j'ai mêlée à une des mélodies de l'opus 7 « Après un rêve ».

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0: Un rêve de FH pour trois voix d'hommes a cappella d'Isabelle Fraisse, dédié à François Udry, avec le contre-ténor Paul-Antoine Benos, le ténor Kellig Boscher et le baryton-basse Guilhelm Worms. Cette œuvre a été commandée à Isabelle Fraisse par France Musique pour la série d'émissions à la Brevet, émission au cours de laquelle elle a été créée et diffusée du 21 au 26 novembre 2016.
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0: Quatre ans plus tôt, Isabelle Fraisse composait Un voyage de Paulhanne, qui mettait déjà à l'honneur notre ami François Udry. Il s'agit de 12 pièces pour piano avec récitant, très brèves, chacune caractérisée par un geste pianistique et portant un titre évocateur inspiré par le livre de Jean Paulhanne, Guide d'un petit voyage en Suisse. Ce livre est parsemé de petits événements inattendus et plein d'humour. Ce ne sont pas de grandes révélations touristiques, mais des signes dont le plus important consiste en un nuage blanc formé par une cendre de cigarette qui tombe dans une goutte de café. Mon intention, dit Isabelle Fraisse, n'était pas de transcrire en musique ces événements vécus par Jean Paulhanne, mais plutôt de m'imprégner d'un climat qui déclenchait chez moi des idées sonores. Pour la représentation qui va suivre, nous écouterons 10 de ces pièces, successivement L'invité scrupuleux, Paysage vu du chemin de fer, Un change très favorable, La petite fille insensible, Rencontre avec une avalanche, Une grande envie de rire, Fréquentation des palaces, Une goutte de café, Rond de fumée et enfin L'événement. Le pianiste est Pascal Gallet et le récitant François Udry.
2: L'invité scrupuleux. Ah, les beaux enfants! Et quelle sérénité! Quels étalages! Et ce marchand de souliers! Et cette charcuterie! Ah, mais surtout, quels distributeurs automatiques! Tels étaient nos cris les plus communs dans les rues du pays qui nous avaient invités pour quelques semaines sans nous demander la moindre conférence ou réception et nous accueillaient gentiment juste au sortir de cette longue guerre qui nous avait, nous, très vite privés de souliers, d'étalages et de sérénité en tout cas, toutes choses que l'on ne voyait pas du tout reparaître, bien que notre libération fût accomplie et la paix signée depuis pas mal de temps, je ne dissimulais pas les embarras où me jetait une aimable, trop aimable invitation.

Paysage vu du chemin de fer. Car l'invitation nous faisait un premier devoir de prendre intérêt à la nature et aux qualités du pays qui nous accueillait. Le malheur est qu'il s'agit d'un pays compliqué, fait d'un grand nombre, 24, ne l'oublions pas, de cantons, chacun jaloux de son indépendance et de son dédain, d'ailleurs léger et plaisant, des cantons voisins. La géographie est pleine d'imprévus. Par exemple, la capitale n'est pas Genève, comme les gens le croient chez nous, et comme il serait normal. D'autre part, nous avons tous entendu parler avec éloge du lac de Berne. Or, Berne, bien qu'elle soit justement cette capitale, est la seule ville suisse qui n'ait pas de lac. Ainsi de suite. Le pays en question est particulièrement fier de ces paysages qu'il nous fallait donc tâcher d'admirer d'un cœur sincère. Je parvins à fixer ainsi, dès le premier jour, 8 à 10 types de paysages inoubliables.

change très favorable. La Suisse mettait gracieusement à notre disposition certaines sommes qu'en prévision d'achats importants, nous avions complétées par nos propres moyens, soit obtenant d'un organisme appelé Kering, par 1000 démarches, quelques 100 à 200 francs suisses à raison de 12 francs l'un, soit de divers intermédiaires et marchands noirs, des sommes plus élevées à un prix qui allait de 70 à 100 francs pour un seul franc suisse. Il s'ensuivait qu'un même objet, mettons une montre, suivant le budget sur lequel nous convenions d'imputer la dépense, se trouvait tout aussi bien nous revenir à rien du tout qu'à 100, 1200, 7000 ou 10000 francs et toutes les valeurs intermédiaires. Moi, j'avais toujours cru ce que j'entendais dire de l'argent, qu'un homme doit en gagner, qu'il ne fait pas le bonheur et le reste. Mais j'apprenais ainsi une autre vérité qu'à vrai dire, j'avais toujours pressenti, c'est que l'argent, de quelque façon qu'on l'envisage, est une chose peu sérieuse et de simple convention.

La petite fille insensible. C'est comme moi, dit à voix haute l'un de nos voisins. Ce début nous fit plaisir et nous regardâmes un petit homme brun qui nous souriait de sa moustache en laiton. Il résulta de la suite de son discours qu'il s'agissait, non de lui-même, mais de sa fille qui l'étonnait. Cet enfant de 8 ans se refusait en effet à éprouver la moindre douleur. On avait beau l'opérer d'un panari ou lui ôter une écharpe du doigt. « Tu as mal ?» demandaient ses parents. « Non ?» disait-elle. Mais voici qui est plus curieux, ajouta notre voisin. C'est qu'elle est demeurée dans cette disgrâce, sensible aux douleurs imaginaires, et se réveille parfois d'un cauchemar en poussant des cris affreux. Par des questions habiles, nous apprenons qu'elle a dégringolé d'un rocher ou s'est vue pincée par son petit frère. D'ailleurs, elle prend part dans la journée à la douleur d'autrui et fond en larmes quand ce frère reçoit une fessée bien méritée. Chacun de nous tenta de se mettre en pensée à la place de la petite fille. Puis nous demandâmes au père s'il avait eu soin de soumettre son enfant aux expériences qui s'imposaient. Par exemple, de lui planter des aiguilles dans les diverses parties du corps. Il affirma qu'il n'y avait pas manqué, mais ce fut d'un ton un peu vague.

Rencontre avec une avalanche. Nous rencontrâmes un peu plus tard notre première avalanche. Évidemment, elle était passée. Elle semblait même ancienne. Mais le désordre des pierres, leur amoncellement, leur posture suspendue et comme hésitante, certaines façons de briller comme de l'eau entre les troncs des mélèzes, nous permirent, heureusement d'imaginer, non sans horreur, qu'il y avait par là-dessous pas mal d'hommes, d'animaux et de villages écrasés qui devaient d'ailleurs être secs depuis quelque temps déjà.

de rire. Lecteur, je ne sais s'il t'est jamais arrivé, poussé par le hasard, jusqu'au bord d'un précipice, d'éprouver l'irrésistible envie, justement, de t'y précipiter. Si tu as senti alors sur ta tête le long tiraillement de tes cheveux hérissés, les muscles de tes jambes se tordre, et même un long frisson faire le tour de ton corps, qui du coup te paraît gigantesque, et tes dents hacher en menus morceaux le mouchoir que tu viens prudemment de te fourrer dans la bouche. Oui ? Alors je n'ai qu'un mot à te dire. J'étais arrivé en courant jusqu'à l'extrême bord d'un rocher perpendiculaire qui se dresse à 1000 mètres au-dessus de la vallée. Pour moi, je n'éprouvais, à vrai dire, aucun de ces sentiments. Mais plutôt, sur l'herbe où je m'étais laissé tomber, une grande envie de rire. Je supposais donc qu'il s'était succédé en moi à une vitesse trop grande pour qu'il m'eût été possible de les distinguer. J'en étais à la réaction. Ce rire seul m'inquiétait par sa violence. Voici déjà que ma tête irrésistiblement se balançait de droite à gauche, mes mains se tordaient, mes cheveux eux-mêmes.

Fréquentation des palaces. Le soir au dîner, nous nous faisions part de nos réflexions et découvertes du jour. Plus d'une avait trait au palais où nous nous voyions loger, soit que l'on voulût ainsi nous donner du pays la meilleure opinion possible, ou simplement nous honorer, soit encore que l'office suisse du tourisme, qui faisait les frais de notre séjour, souhaita d'abord venir en aide aux établissements les plus durement touchés par la crise d'étrangers, ou les trois raisons à la fois. Nous étions donc perdus dans de vastes déserts d'architecture. Heureusement, les portiers et maîtres d'hôtel, sitôt qu'ils parvenaient à nous joindre, nous traitaient avec bienveillance et sans jamais chercher à nous en imposer, comme il est d'usage en France. Il arrivait que le directeur lui-même vint familièrement causer avec nous et nous confia, par exemple, ainsi fit M. Hans Badrout de Saint-Moritz, qu'il possédait l'original de la Sainte Famille de Raphaël, dont le musée de Dresde n'a que la copie. Nous traversâmes avec plaisir, sous la conduite de cet excellent hôtelier, une sorte de grotte à colonnades, puis une enfilade de salons gothiques suivie de plusieurs salles de repos, bars et fumoirs modernes de grande taille, pour voir enfin briller dans sa cage de verre le tableau certes le plus ressemblant à l'original de la Sainte Famille qu'il m'ait jamais été donné de voir. Mais il arrivait déjà que le moindre défaut nous blessa. C'est ainsi qu'ayant admiré le premier soir un système de double porte qui me permettait de mettre mes souliers hors de la chambre sans les exposer pour autant à la convoitise, plutôt au mépris des voisins que j'aurais pu avoir, je m'étonnais le lendemain de les retrouver cirés, il est vrai, et brillamment cirés, mais non pas ressemelés, dont ils auraient eu le plus grand besoin.

goutte de café. C'est alors qu'il se passa l'événement de ce voyage le plus digne d'être raconté. Sous le coup de l'émotion, j'avais couru jusqu'à ma table où je m'accoudais. J'allumais une cigarette. Le soleil brillait sur les mêmes montagnes de la veille, mais je lui trouvais je ne sais quoi de changé. L'on m'apporta une tasse de café que je bus. Je me disais, j'ai beau avoir éprouvé déjà pas mal de sentiments, il se peut que le plus étonnant de tous me fasse encore défaut. Et dans ma hâte à reposer ma tasse, je laissais tomber quelques gouttes sur le plateau.

de fumée. C'est précisément alors qu'il s'éleva au-dessus de la goutte un petit nuage blanc, exactement rond, de la grosseur d'une bille. Puis, tournant et comme roulant sur lui-même, redescendit, vint se poser sur le plateau. Après quelques instants, s'écrasa devant moi qui le regardait de tous mes yeux et ne laissa enfin à la place où il s'était posé qu'une légère buée pâle que j'effaçai du doigt. J'eus beau dans la suite recommencer l'expérience avec de nouvelles cigarettes et de nouvelles gouttes de café.

L'événement. Comme entre-temps nous avions repris des forces, et même un peu de graisse, la Suisse estima très justement qu'elle avait assez fait pour nous, qui n'avions plus l'air de victimes, si nous l'avions jamais eu. L'on nous renvoya donc chez nous, le lendemain du nuage, tout aussi gentiment qu'on nous avait fait venir. Pour moi, je n'ai guère cessé de penser depuis lors aux incidents de ce voyage. Entre autres projets, j'esquisse une suite de mesures qui, étendant à notre franc l'extrême versatilité du franc suisse, le mettrait assez vite à la portée de toutes les bourses. Ce sera l'objet du petit livre qui fait suite à celui-ci.

0: Un voyage de Paulane d'Isabelle Fraisse, 10 pièces pour piano avec récitant d'après de courts textes de Jean Paulane. Création le 22 juillet 2012 à la cour Vesque de la Roque Baignard, commande du Festival Promenade Musicale du Pays d'Auge en 2012. Pascal Gallet était au piano, François Udry était le récitant.
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0: L'heure est venue d'écouter le troisième quatuor à cordes d'Isabelle Fraisse, créé en 2008. Cette œuvre majeure avait eu un certain écho en étant présentée par l'écrivain Richard Millet dans le magazine de Lionel Esparza sur France Musique en février 2009, lequel affirmait qu'il s'agissait d'une méditation capable de faire entendre le silence. Ou bien encore par le compositeur Lucien Guérinel en mars 2010 sur Tropic FM, qui, lui, la qualifiait de chef-d'œuvre. Bernard Fournier, dans son Histoire du quatuor à cordes, nous rappelle que les conceptions et les goûts de la compositrice la rapprochent des musiciens du message. Bach ou Beethoven au premier titre, chez qui elle trouve à la fois le sens de la gravité et une tension qui la porte vers la joie. Sa culture, nous dit-il encore, qui privilégie la philosophie et la poésie, l'engage dans une quête de spiritualité, exempte de toute religiosité, et l'invite à libérer son imaginaire sur les traces de Rimbaud ou de Pessoa, ses maîtres à rêver. Dans mon troisième quatuor à cordes, nous dit Isabelle Fraisse, je me suis inspiré d'un vers de Hölderlin, Da dämmert ein still Freude mir, dont la traduction peut être « Alors, sourd en moi, une joie silencieuse ». Pour cela, j'ai créé une sorte d'osmose entre deux univers, l'un grave et intériorisé à la manière d'une prière, l'autre extraverti, pouvant faire éclater une sorte de joie. J'ai joué sur les empiètements progressifs de ces deux univers. » Rajoutons au propos de la compositrice que nous nous trouvons ici en présence d'une méditation lumineuse en miroir du célèbre mouvement central du quatuor opus 132 de Beethoven, où le grand homme, qui avait été très souffrant au printemps 1825, remerciait Dieu avec le fabuleux Heiliger Dankgesang, le chant sacré d'action de grâce d'un convalescent à la divinité. Même si la compositrice semble se refuser à toute religiosité, admettons qu'elle a ici été touchée par la grâce. Nous écoutons le quatuor Isaïe.

0: De la compositrice Isabelle Fraisse, née en 1944, le sublime quatuor à cordes numéro 3, Da dämmert ein still Freud mir, alors sourd en moi, une joie silencieuse, créé le 26 octobre 2008 en l'église des Tourettes par le quatuor Isaïe, que nous écoutions ici, une commande du 20e festival de quatuor à cordes en pays de Fayence.
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0: Remontons les aiguilles du temps et rejoignons l'été 1991 durant lequel fut créé Schiste pour 8 cordes. L'œuvre est divisée en deux groupes, groupe 1, violon 1, violon 2, alto et violoncelle, groupe 2, violon 3, alto 2, violoncelle 2 et contrebasse. C'était au Musée d'art moderne de Saint-Étienne. L'ensemble Forum était dirigé par Marc Foster. La compositrice de nous préciser, cet espace homogène de 8 cordes, je l'ai séparé en deux groupes, deux violons dans le groupe 1 et une contrebasse dans le groupe 2, de telle manière que le groupe 1 délimite l'extrême aigu et le groupe 2 l'extrême grave. Ce dispositif me permettait d'établir de forts contrastes entre les deux groupes. La texture de la pièce est souvent fourmillante ou feuilletée, d'où le nom de la pièce, schiste, cette roche à la structure pailletée. Vers la fin de la pièce, j'ai donné au violoncelle un rôle de solo qui va traverser les différentes textures en passant d'un violoncelle à l'autre dans un tempo libre, comme un chant final.

Schiste d'Isabelle Fraisse, interprété par l'ensemble Forum dirigé par Mark Foster, une œuvre pour huit cordes divisée en deux groupes distincts. Enchaînons notre panorama consacré à l'œuvre d'Isabelle Fraisse. Nous l'écoutons. Avec 17-7, mon intention de départ était de saluer la naissance de ma petite fille Ava. Cette venue au monde pouvait donc s'exprimer avec joie et légèreté, mais aussi avec gravité, comme chez Beethoven, la gravité de l'existence. J'ai donné comme titre à ma pièce la date de naissance d'Ava, le 17 juillet 17-7, et comme je me référais à la sonate opus 7, je me suis aperçu, comme avec les opus 101 et 111, que la figure du chiffre pouvait constituer un élément directeur pour ma pièce, d'autant que le chiffre 7 joue un rôle important en musique. On pense avant tout à la gamme formée de 7 notes, qui peut en outre évoquer un certain esprit enfantin qui préside au début de la pratique musicale. Cette gamme qui structure l'opus 7 en tant que mi bémol majeur, je l'ai transformée à ma manière et répétée d'une façon véritablement obstinée. Cette répétition entrecoupée de petits motifs beethoveniens évoque l'esprit impertinent des enfants quand ils veulent tester certaines limites. Par ailleurs, la pièce commence par un rythme à 7 temps, un peu jazzique, qui se développe dans un cadre de 7 mesures. Des accords s'épaississent peu à peu et deviennent lourds jusqu'à comporter 7 notes différentes. Enfin, la pièce se structure en 7 mouvements, 4 mouvements rapides entrecoupés de 3 mouvements longs, de même nature où s'égrènent des gammes jouées très lentement.

0: La pianiste Paloma Quidder nous interprétait 17-7, un dialogue avec l'opus 7 de Beethoven, une œuvre d'Isabelle Fraisse créée le 6 août 2014 dans l'église Saint-Martin de Villers-sur-Mer. Une commande du festival Promenade Musicale du Pays d'Auge, festival qui lui avait déjà commandé un voyage de Paul Anne, que nous avons écouté au cours de ce portrait.
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0: Dix-sept-sept fait partie d'un triptyque de dialogues pianistiques avec des œuvres de Beethoven. 101, à son tour, dialogue avec l'opus 101 du compositeur de Beaune. Pour composer 101, poursuit Isabelle Fraisse, j'ai d'une part travaillé à partir de motifs empruntés au premier et quatrième mouvement de la sonate opus 101, et d'autre part, j'ai remarqué que le nombre 101 pouvait être considéré comme un palindrome, de même que le prénom de la dédicataire, ma petite fille Ava. J'ai donc conçu une série de palindromes musicaux en utilisant à l'envi des procédés de rétrogradation et de renversement qui sont souvent à l'œuvre dans l'écriture fuguée. La forme elle-même de la pièce, ABA, repose sur ce principe. Le choix du matériau beethovenien, la cantilène méditative du premier mouvement pour les parties A, l'accroche iambique, brève, longue et percussive du thème principal du final pour la partie B, crée des oppositions de caractère entre les deux types de sections. Plus lyrique, les parties extrêmes donnent lieu à des recherches de couleurs. Plus rythmique, la partie centrale m'a permis de déployer une énergie qui prend aussi ses racines dans l'œuvre de Beethoven.

Nous écoutions la pianiste Amélie Paune dans 101, un dialogue avec l'opus 101 de Beethoven d'Isabelle Fraisse. Création le 23 mars 2013 au musée Colette à Saint-Sauveur en Puisaye-Yonne, commande de l'association Beethoven de France pour sa 9e Beethoveniade. Isabelle Fraisse a composé un troisième dialogue intitulé 111, dialogue avec l'opus 111 de Beethoven, interprété par le pianiste Yumeto Suenaga, qui figure sur un des rares disques commerciaux présentant des œuvres de la compositrice. C'est édité par le label Artalina. Tentons la quadrature du cercle avec l'écoute du 4e quatuor à cordes d'Isabelle Fraisse, créé le 14 mars 2010, salle Cortot à Paris, encore et toujours aux joies par le quatuor Isaïe. Grâce soit rendue à cette formation française légendaire, dissoute en 2014. Tentative de quadrature du cercle d'autant plus compliquée que Dame Isabelle a composé un 5e quatuor à cordes créé en juin 2019, mais que nous n'écouterons pas cette fois-ci. Le 4e quatuor résulte d'une commande de Bernard Fournier pour la publication de son 3e volume de l'histoire du quatuor à cordes. J'ai sous-titré ce quatuor « An das Streichquartett », nous dit la compositrice, au quatuor à cordes, comme un hommage au genre avec une œuvre qui rendrait compte des grands moments de cette histoire depuis ses origines jusqu'à maintenant. On y entend donc des allusions au quatuor à cordes de 7 compositeurs importants pour le genre, Beethoven, Alban Berg, Luigi Nono, Haydn, Schubert, Mozart et Bartok.

0: Sur France Musique, nous écoutions le quatrième quatuor à cordes d'Isabelle Fraisse, Anders Streichquartett, créé le 14 mars 2010, salle Cortot à Paris, par le quatuor Isaïe, avec Guillaume Sutre, Luc-Marie Aguera, Miguel da Silva et Johan Markovitch. Nous voici arrivés à la fin de ce portrait consacré à Isabelle Fraisse. Nous pourrons à l'avenir découvrir d'autres œuvres, car son catalogue ne s'arrête pas là. Outre les qualités précitées de la compositrice et de la personne Isabelle Fraisse, rajoutons sa gentillesse, sa passion pour le cinéma et la poésie, une grande humilité et, osons le mot, un certain génie. Alors, mesdames et messieurs des maisons de disques, à vous les labels, sachez tendre l'oreille, cette programmation sera rediffusée régulièrement sur la Contemporaine de France Musique. La majorité des enregistrements la constituant provenant de concerts, nous espérons qu'ils vous donneront le désir de proposer à Isabelle Fraisse d'en faire des disques. Il serait enfin temps que soit reconnue à sa juste valeur cette grande créatrice et son œuvre fondatrice de notre 21e siècle déjà bien entamée. Tous mes remerciements vont à Isabelle Fraisse pour sa disponibilité, les confessions qu'elle m'a livrées sur ses œuvres, le travail d'illustration qu'elle a réuni pour la diffusion des œuvres en question, puisque quasiment 100% d'entre elles sont des enregistrements hors commerce, et un grand merci pour sa patience.
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Les voix de Monica et de Spider, extraits de l'opéra pantomime, un peu absurde, comme c'est souvent le cas chez Frank Zappa, plus la musique de la première partie de Stift das Ding de Heiner Goebbels, qui introduit le thème de l'eau qu'on va examiner sous toutes les coutures contemporaines et musicales, ou presque. Et après l'eau, voici la pluie.

0: Donc l'aventure aujourd'hui, dans ce 20e siècle finissant, n'est plus possible. Moi, je pense
1: que... Non, je ne veux pas exagérer. Elle est possible encore dans certains endroits, dans beaucoup moins nombreux. Mais enfin, il y a encore des chances. Seulement, il faut être jeune.
0: Vous pensez, Claude Lévi-Strauss, qu'il y a un territoire aujourd'hui que personne n'a jamais encore découvert?
1: Non.
0: Bon, non. Ça n'est pas possible.
1: Non,
0: on ne peut pas rêver d'une île, d'un endroit au milieu de la jungle, vraiment très très loin, dans les ailleurs. Bon, je suis persuadé que oui, c'est ce qui me fait rêver encore.
1: Non, il peut exister des endroits, il en existe certainement, où on n'a pas beaucoup passé. Et où, par conséquent, on y retrouve une fraîcheur originelle. Mais qu'il soit totalement vierge, totalement inconnu, non, je crois qu'il n'en existe plus et que ceux qui se l'imaginent sont dupes. Mais vous savez, quand j'étais enfant, je montais des expéditions avec quelques camarades, dont le but était de partir de chez nous ou d'un endroit convenu et puis de marcher tout droit aussi loin que le hasard ou nos forces pouvaient nous porter. Et mes premières expéditions ont été des expéditions parisiennes ou banlieusardes. Je me rappelle des fins de voyages comme ça, dans les carrières de gypse de je ne sais plus où, ou bien à Chelles, ou tout à fait à l'est de Paris, où je m'imaginais pouvoir encore trouver des spécimens de silex taillé de la grande industrie chilienne. Et quand je voyageais en autobus, il y avait encore des impériales, on pouvait rester dehors. Alors je m'installais toujours dans l'encoignure, de façon à voir à la fois la rue et le reflet de la rue dans la vitre. Et c'était un autre paysage complètement qui se créait selon que l'autobus s'éloignait de la chaussée ou s'en rapprochait.
0: Vous étiez déjà complètement dans votre métier, enfin ce qui est devenu ensuite votre métier, vous étiez ethnologue.
1: Je pense.
0: D'une manière complète.
1: Oui, je pense que...
0: Donc c'est inné, vous l'avez reçu du ciel ce don.
1: Non, c'est pas reçu du ciel, mais enfin, ce goût de l'aventure, je l'ai toujours eu, certainement.
0: Mais qu'avez-vous souhaité connaître de plus que ce que vous avez vécu? Aujourd'hui, quand même, il y aurait d'autres éblouissements, peut-être, dans votre vie.
1: Oh, écoutez, j'aurais souhaité connaître les gens que j'ai connus à l'époque où je les ai connus, au 19e siècle, au 18e siècle, au 17e, au 16e siècle.
0: Mais vous les avez fréquentés.
1: Quand les premiers voyageurs sont allés en Amérique.
0: Mais vous les avez fréquentés. On peut vivre...
1: C'était les restes.
0: On peut passer une soirée avec Mozart, avec Bach, avec Baudelaire.
1: Mais bien sûr.
0: Alors avec qui aimeriez-vous passer une soirée? Demain.
1: Avec l'homme ou avec l'œuvre?
0: Avec l'homme. Un homme, mais un homme de n'importe quelle époque.
1: Avec l'homme.
0: Aucun?
1: Aucun.
0: Mais c'est triste.
1: Ah non, là, je vous dirais, avec un chien, avec un chat.
0: À ce point-là?
1: Oui.
0: Vous ne faites aucune confiance à l'homme, alors?
1: Je crois pas que vous ayez de grandes raisons de faire actuellement confiance à l'homme.
0: Parce qu'il a tout détruit, et il continue de le faire.
1: Bon, ça, c'est une première raison.
0: Pourtant, vous êtes sociable. Pourtant, vous avez des fréquentations. Vous avez beaucoup d'amis.
1: Très peu.
0: Et ça n'est pas un manque ?
1: Non, ça n'est pas un manque, parce que je pense que si je souhaitais en avoir, j'en aurais. Non, je suis solitaire de nature.
2: C'était La pluie de Heiner Goebbels, extrait de Stifterdinge, autrement dit Les affaires de Stifter, une composition pour cinq pianos mécaniques, les éléments naturels comme l'eau, le vent, le brouillard, etc. et les textes d'Adalbert Stifter, l'écrivain, peintre et pédagogue autrichien né en Bohême au XIXe siècle. Le mouvement La pluie contient aussi des éléments du deuxième mouvement du concerto italien de Johann Sebastian Bach et une partie de l'interview de Claude Lévi-Strauss réalisée par Jacques Chancel dans Radioscope en 1988. Poursuivons maintenant avec la mémoire d'eau de Chaya Tchernovine, un extrait de son triptyque pour grand orchestre que je ne manquerai pas vous présenter en entier une prochaine fois. Mais pour l'instant, c'est son deuxième mouvement qu'on va écouter. En dehors d'une interprétation que chaque auditeur peut donner à cette pièce, pour la musicienne, c'est une métaphore qui la domine aussi bien que tout le triptyque. En dehors du volet lié à l'histoire récente de l'État d'Israël, des formes élémentaires d'eau apparaissent tout au long de l'œuvre. Et ce sont ces mêmes points qui commencent à se cristalliser dans leur répétition rapide et mécanique qui domine le centre de la mémoire de l'eau. La nature en général et l'eau en particulier est le thème de l'album de la pianiste Hélène Grimaud, paru chez Deutsche Grammophon en 2016 et enregistré courant deux années précédentes. La personne de Nitin Sawhney, le compositeur britannique d'origine indienne, y apparaît comme une figure inspiratrice à travers de ses pièces, inspirées elles-mêmes d'une manière ou d'une autre par l'eau. Je vous propose d'écouter la totalité de ces brèves transitions, alignées l'une après l'autre comme s'il s'agissait d'une seule pièce. Ensuite vient une composition de Laurie Anderson, l'égérie américaine du violon et du mouvement court et tonal pour la plupart de ses pièces, de la musique expérimentale et minimale des années 80 du siècle dernier. Water Rises et Our Street is Black River est un souvenir marquant et douloureux du passage de l'ouragan Sandy en 2012.

0: C'était la pièce de Toru Takemitsu, Waterways, pour 8 instruments, interprétée ici par l'ensemble de The 2M en 1998, juste 20 ans après l'écriture de l'œuvre. Elle est inspirée par les rivières, leur parcours libre et leur destin qui est toujours le même, avoir d'abandonner leur indépendance en regagnant la mer, cet océan de tonalités. L'ensemble de The 2M a été dirigé par Paul Méfano. Avant, les membres de Conos Quartet ont secondé Laurie Anderson, qui était au violon, clavier, l'échantillonneur, les percussions, l'électronique et la voix aussi. Les Water Transition de Nathan Sawney se sont réunis dans une pièce de 7 brefs moments avec le compositeur au clavier et à la guitare. Tout au début, la mémoire de l'eau de Chaya Chernovine a été interprétée par l'orchestre de la Konzerthaus de Berlin, qui a accompagné le saxophoniste Rico Gubler et le pianiste John Mark Harris. Tous ces musiciens ont été placés sous la direction de Johannes Kalitske.
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0: Des réminiscences baroques pointent leur nez tout d'un coup en lisant le titre de la pièce suivante qui est « Water Music ». Alors que la pièce électronique en deux parties du musicien américain William Schottstedt n'a vraiment rien à voir avec la musique de Handel, bien au contraire. Elle est basée sur un seul algorithme créé en 1986, utilisant la modulation de fréquence d'un son étrange appelé à l'époque communément le violon, même s'il en est sonorement plus qu'éloigné. Mais bon. Et puis une autre pièce électronique va suivre, celle de Michel Redolfi, intitulée Sonic Waters, dans une nouvelle version qui, comme la première, est dédiée à une écoute subaquatique qui est devenue la spécialité du compositeur. Son travail musical est un peu subordonné à la perception des ondes sonores dans le milieu aquatique, d'où le travail polyphonique correspondant avec un tempo plutôt lent.

0: La dernière pièce est un jeu d'expérimentation et d'improvisation de deux musiciens venant du jazz avec un élément électronique où intervient l'enregistrement de son réel, représenté ici par la goutte d'eau avec ses multiples facettes électroniques en contrepoint avec le saxophone de Charles Austin et les percussions de Joe Gallivan. La nouvelle version de Sonic Waters de Michel Redolfi l'a précédée et à part des sons de synclavier, on a entendu ici les flûtes modifiées ou pas de Lenny Goodman ainsi que la harpe de Melissa Morgan. Le Water Music 1 et 2 se trouvaient au début de cette séquence musicale qui se poursuit par tout à fait autre chose.
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0: Et cette autre chose est un marimba, l'instrument de percussion pour lequel Jacob Druckmann a écrit une suite des réflexions sur la nature de l'eau en 1986. Ces miniatures sont concises en réduisant l'expression musicale à leur essence. Puis la pièce électronique de Zev, Kazuki Kishino et de Chris Watson qui suit semble être exubérante, tellement la richesse spectrale de ce field recording, la capture d'un concert des amphibiens, est en contraste avec ce qui lui précède. Le travail de ce trio d'auteurs, comme Zev le pratique souvent, est ancré dans un cycle montant crescendo et en accumulant des effets sur la bande enregistrée. Le processus se poursuit jusqu'à son collapse pour revenir au niveau de son début. Nous le percevons désormais comme une fin en pianissimo, et c'est assez étrange.

0: En général, il n'existe pas beaucoup de pièces pour harmonica dans la musique contemporaine, ni pour le son échantillonné qui lui rassemble de près ou de loin, ce qui est probablement le cas ici. Itoken, c'est le nom de l'artiste venu du Japon et qui est sur clavier, on est passé d'une improvisation libre à une formule répétitive et insistante, voire obsessionnelle. Heureusement, le son de piano adoucit un peu le caractère strident de la sonorité du départ. Et la voix de Kyoko, une autre artiste japonaise, et quelques autres sons enregistrés forment avec le reste un contrepoint bienvenu. Avant, c'était le trio formé par Zev, Kazuki Kishino et de Chris Watson qui a enregistré le titre Conclusion Daemon de Supernatural Mercury Hearing Water North Winter Twilight. C'est un titre un peu à la rallonge et il est extrait de leur album Touch. Tout au début, c'était le marimba de Johannes Fischer qui a joué les six réflexions de la nature de l'eau de Jacob Druckmann.
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0: Voici une correspondance involontaire avec le titre de Frank Zappa du début, mais disons que les Dark Waters d'Ingram Marshall est nettement moins sarcastique et beaucoup plus ample aussi. L'évolution de la bande magnétique sur le fond de laquelle apparaît la mélodie du hautbois d'amour est lente et son expression générale n'est pas loin d'une peinture impressionniste avec des contours volontairement incertains. Une lenteur expliquée d'une part par la sonorisation de l'instrument solo et d'un processing correspondant et d'autre part par le caractère de la bande magnétique créée à partir des extraits d'un vieux enregistrement du cygne noir de Sibelius datant des années 20 du XXe siècle est gravé sur un disque en 78 tours. Après, nous changeons le rythme avec le Fire Over Water, extrait de I Ching de Per Norgaard.

0: Le percussionniste Christophe Roldan a interprété le quatrième mouvement de I Ching intitulé « Vers l'achèvement, le feu sur l'eau, hexagramme numéro 64 », une pièce écrite en 1982 et dédiée au percussionniste danois Gerd Mortensen. Ce deuxième mouvement est un continuum du premier et de sa violence certaine qui s'estompe dans le temps en laissant place petit à petit au son joué sur les percussions mélodiques que l'auteur a emprunté aux Beatles selon ses propres dires. Mais cela reste probablement un peu caché dans le flux musical car je ne suis pas sûr d'avoir perçu une telle chose. Et auparavant, on a entendu le Dark Waters d'Ingram Marshall pour le hautbois d'amour et la bande magnétique.
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0: On quitte l'inspiration du rock tout en restant sur les îles britanniques car Thomas Hades est bien le musicien né à Londres. De sa plume, je vous propose d'écouter son cycle « In 7 Days », en 7 jours, pour piano et orchestre. En origine, la pièce était créée pour accompagner la vidéo de Tal Rosner, mais au fil du temps, elle s'est complètement libérée de sa partie visuelle pour devenir musicalement indépendante. C'est la création du monde qui nous est racontée dans une suite de variations reflétant ses 3 premiers mouvements en miroir. En cet épisode, le morceau se déploie devant nous et parfois on peut être un peu médusé par le foisonnement d'idées ressurgissant d'ici là dans l'orchestre ou dans la partie du piano, très riche en expressions d'ailleurs. On peut penser qu'Hades et Gerstein nous transmettent l'émotion à travers la virtuosité ou bien au contraire.

In Seven Days, en 7 jours, c'était une œuvre pour piano et orchestre de Thomas Hades avec Kirill Gerstein au piano et Thomas Hades qui, lui, a dirigé l'orchestre de Tanglewood Music Center, c'était en 2008. Et ensuite, je vous propose d'écouter une des premières performances de John Cage intitulée Harolsen et enregistrée en 1998 par le pianiste Stephen Schleiermacher qui, à part de son instrument, doit manier des sifflets, un poste de radio, un jeu de cartes et un récipient d'eau. Bref, il a de quoi faire.

Ouverture française, courte pièce extraite des esquisses d'échecs de l'Espagnol Miquel Urquiza, datant de 2014. Elle était interprétée par l'accordéoniste clermontois Vincent Lermet pour son projet autour de Rameau, enregistré la même année. Rameau, hier et aujourd'hui, on fêtait alors les 250 ans de la disparition de l'auteur d'Hippolyte et Aricy. Le compositeur Miquel Urquiza, accordéoniste lui-même, décrit ses esquisses d'échecs comme une série de courtes pièces inspirées par l'échiquier et la terminologie poétique du jeu. La défense française aux échecs est une ouverture, ainsi nommée en référence à une partie par correspondance jouée en 1834 entre le Westminster Club de Londres et le Cercle Parisien de la Régence, groupe de joueurs qui se réunissaient au Café de la Régence, autrefois un haut lieu des échecs à Paris. Enfin, Urquiza, dans Ouverture française, fait écho à Rameau et à son Rappel des oiseaux en choisissant un bégaiement musical progressif tel un tri d'oiseaux incertains qui devient de plus en plus insistant et obsessionnel. Poursuivons notre aventure dans l'univers humoristique de Miquel Urquiza avec More Sweetly Forgot, soit Oublié plus doucement, pièce en quatre parties de 2017 pour soprano, saxophone soprano, accordéon et percussion. Interprétation du commanditaire de l'œuvre, l'ensemble C. Barré, dirigé par Sébastien Boin.

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1: More Sweetly Forgot de l'espagnol Mikel Urquiza dans l'interprétation de l'ensemble Sébaré, dirigé par Sébastien Bouin avec la soprano Johanna Vargas. Abordons le stimulant album de l'anglais James McVinnie, édité chez Pentatone en 2025, Dreamcatcher, l'attrape-rêve. L'artiste y alterne des pièces pour piano et pour orgue, la plupart du temps des transcriptions. Nous écoutons de l'américain Nico Mully le premier enregistrement mondial de Patterns, soit Motif, son œuvre composée en 2013 pour l'organiste John Scott, décédé soudainement peu de temps après la création de l'œuvre à l'âge de 59 ans. James McVinnie a demandé et obtenu l'autorisation du compositeur Nico Mully de l'enregistrer pour cet album. La pièce est structurée en quatre sections, chacune fonctionnant comme une étude rythmique distincte. Successivement, Move Along, avancée, Palindromes, Similar et Very Fast Music, musique très rapide.

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1: Patterns pour orgue de Nico Mulley, interprété par James McVinney sur son album Dreamcatcher, un disque pentatone. Tombeau pour Aliénor, composé en 2023 par Thierry Esquèche, est une œuvre en 7 tableaux inspirée des poèmes d'Olivier Py sur Aliénor d'Aquitaine, celle qui fut chose peu commune, reine de France puis reine d'Angleterre. Ni cantate, ni suite de chansons, cette pièce mêle chants, déclamations et interludes instrumentaux, créant un voyage poétique guidé par la voix. Les tableaux contrastés explorent des atmosphères variées, des brumes initiales de l'ouverture à la lumière éclatante de Dimanche, en passant par les sombres questionnements de Carpe Noctem et Stabat Mater. Des fragments d'une pavane et d'une chaconne de Purcell, d'abord furtifs, se révèlent progressivement vers la fin de l'œuvre, tissant un dialogue entre les univers baroques et contemporains. D'ailleurs, c'est un secret, le commanditaire et interprète de l'œuvre n'est autre que l'ensemble Amaryllis, spécialisé en musique ancienne et dirigé par Héloïse Gaillard. La voix est celle de la soprano Patricia Petitbon.

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1: Tombeau pour Aliénor de Thierry Esquèche, le premier enregistrement mondial de cette partition avec la soprano Patricia Petitbon et les commanditaires, l'ensemble Amaryllis, dirigé par Héloïse Gaillard, un disque Évidence. À suivre, nous retrouvons l'accordéoniste clermontois Vincent Lhermé et son album hommage pour les 250 ans de la disparition de notre gloire nationale, Jean-Philippe Rameau. L'album Rameau, hier et aujourd'hui, dont le programme présente des œuvres de Rameau et des œuvres de compositeurs vivants, dont Philippe Hersant. Sa tarentelle pour accordéon a été composée en 2014 pour l'occasion et dédiée à Vincent Lhermé. Elle s'inspire des danses rituelles du sud de l'Italie, censées guérir des morsures de la tarentule. Contrairement aux versions de salon, Hersant en retrouve la frénésie originelle proche de la transe. À la suite de cette tarentelle, nous écouterons du même compositeur ses 11 caprices pour cordes, une série de duos variés explorant le plus de combinaisons instrumentales possibles en alternant entre violon, alto et violoncelle. Mais pour l'instant, voici la tarentelle.

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1: Les 11 caprices de Philippe Hersant, qui sont autant de duos dans l'interprétation des membres du quatuor Hugo Wolf, avec la participation du violoncelliste Luis Sorritar. Successivement, Résolution pour deux violoncelles, Une silhouette inachevée pour violon et alto, Un incident quotidien pour deux violons, Un rêve en lambeaux pour alto et violoncelle, Une narration partielle pour violon et alto, Un combat pour violon et violoncelle, Première souffrance pour deux violons, Le silence des sirènes pour deux violoncelles, Un buisson d'épines pour violon et alto, Chant morne pour alto et violoncelle, et enfin, encore un petit ornement pour deux violons. Sur la contemporaine, écoutons à présent la pianiste et claveciniste rémoise Ninon Anécart-Segal dans une de ses compositions tirées de son album Farewell, Adieu, ce qui ne manque pas de saveur pour une artiste qui débute. Elle nous interprète Porn Star Martini au piano. À cette pièce succédera l'œuvre d'un autre rémois, Fabien Cally, Niviana's Devil Drop, qui sera interprétée par les Apaches, dirigée par Julien Masmondet.

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1: Never Again, composé et interprété par la pianiste et claveciniste Nino Hanekar-Segal dans son album Farewell. Vous aurez reconnu la citation du thème de la chanson d'Hélène de Philippe Sard pour le film de Claude Sauté, Les choses de la vie. Citation qui renforce le thème de la nostalgie et de la perte en écho à l'esprit de son album Farewell. Juste avant, nous écoutions Nirvana's Devil Drop de Fabien Cally, commandé par l'ensemble Les Apaches, pour le spectacle Street Art en 2023, œuvre qui s'inspire de la fée Viviane et de la sculpture Dame du Lac de Pierre Zekely. La pièce évoque un saut acrobatique dans la pratique sportive nommée parcours, le Devil Drop, la chute du diable, par un parcours musical mêlant poésie, groove et énergie saturée, culminant dans ce tourbillon final que vous avez peut-être encore dans l'oreille, fusionnant mythe et modernité. Quittons nos deux rémois, Nino Hanekar-Segal et Fabien Cally, pour écouter une œuvre pour orgue du roubaisien Fabien Waxman. Night Windows, fenêtre nocturne, inspirée des peintures de l'américain Richard Posett Dart, qui faisait partie du mouvement de l'expressionnisme abstrait et avait fondé l'école de New York. C'est Lucille Dola qui en est l'interprète sur l'orgue Gerhard Kranzing de l'auditorium de Radio France.

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1: À la tribune de l'orgue Gerhard Grenzing, baptisé en 2015 avec la salle dans laquelle il se trouve, l'auditorium de Radio France, Lucille Dola nous interprétait l'œuvre tripartite du compositeur français Fabien Waxman, Night Windows, et nous emportait dans ses trois peintures pour orgue inspirées par les œuvres du peintre américain Richard Pusett Dart. Les trois mouvements font référence à trois de ses toiles datées de 1974, Hieroglyph Black, Genesis Red et enfin Radiance Blue. Restons en compagnie de l'instrument du diable avec Riff Raff, une partition du compositeur britannique Giles Swain, né en 1946 dans l'est de l'Angleterre. Le compositeur a eu dit de cette œuvre que son titre Riff Raff reflétait à l'époque de la composition, en 1983, l'inquiétude qu'il nourrissait face au fossé existant entre la musique classique et ses racines populaires. La pièce s'inspire également de son intérêt d'alors pour la musique africaine et de son voyage sur le continent africain réalisé en 1982 au Sénégal et en Gambie, lorsqu'il enregistra notamment la musique de la communauté de Jola à Casamance au Sénégal. Riff Raff lui fut commandé par le Festival d'orgue international de Saint-Alban en 83 et fut créé par l'organiste Andrew Parnell sur l'orgue de la cathédrale de Saint-Alban. Et c'est précisément sur ce même orgue, sur ce même instrument, que l'enregistrement qui suit a été réalisé en mai 2024 avec l'anglais James McVinnie, que nous retrouvons après l'avoir écouté tout à l'heure dans Patterns de Nico Mali sur son album Dreamcatcher.

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1: Riff Raff de Giles Swain, interprété par son compatriote James McVinney sur l'orgue de la cathédrale de Saint-Alban au nord de Londres, fin mai 2024. Cet enregistrement figure sur l'album alternant œuvres et transcriptions pour orgue ou pour piano, Dreamcatcher, édité sur le label néerlandais Pentatone. Après l'orgue, retrouvons l'accordéon, qui est l'autre instrument qui nous intéresse depuis presque 2h30. L'occasion de retrouver Vincent Lermet, qui nous interprète une œuvre du Mancunien, né en 1975, Martin Eden. L'œuvre d'un sang qu'elle poursuit a été écrite pour Vincent Lermet, pour son projet autour de Rameau, à l'occasion du 250e anniversaire de la mort du compositeur en 2014. Le titre de la pièce est tiré de la tragédie Phèdre de Racine, datant de 1677, avec un matériau musical emprunté à Hippolyte et Aricie de Rameau, datant de 1733, œuvre lyrique basée sur cette pièce de Racine.

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1: Nous écoutions le concerto pour accordéon et orchestre de Krzysztof Penderecki, en réalité un arrangement de Maciej Fraczewicz réalisé en 2018 du double concerto pour violon, alto et orchestre de 2012. C'était l'arrangeur lui-même à l'accordéon et le Symphonia Juventus, l'orchestre national des jeunes en Pologne, créé par Feu Jerzy Semkow et dirigé ici par Maciej Tworek dans un enregistrement du 30 décembre 2018 pour le label Dux. Concluons notre parcours avec un extrait du quatuor à cordes numéro 2, opus 64, du compatriote de Penderecki, Henryk Gorecki, dans l'interprétation du quatuor silésien réalisé pour Chandos en 2008 et réédité dans le cadre de l'intégrale des quatuors du compositeur en 2025. Nous écoutons l'Arioso.

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1: Hommage au compositeur allemand Wolfgang Grimm sur votre web radio des musiques de création. Wolfgang Grimm, né en 1952, est mort le 27 juillet 2024 dans son Bad Württemberg natal. Compositeur prolixe, s'il en est, surtout à notre époque, et qui aura marqué l'histoire de la musique récente. Wolfgang Grimm, avec pour commencer ce mot disparu.

Wolfgang Rim à l'honneur donc sur la contemporaine et sur France Musique, avec dans ses premières années de composition un goût marqué pour le magma sonore. Magma, c'est d'ailleurs le titre de l'une de ses premières pièces orchestrales. Mais Zoub Contour, à suivre, est peut-être encore plus marquante de par sa patte orchestrale puissante, typique de ces années 70 chez Rim. Rim qui disait toujours voir toute la musique se présenter à lui comme un immense bloc dont, tel un tailleur de pierre, il allait tirer par élagage successif l'œuvre à naître. Une œuvre, en l'occurrence, créée à Donaueschingen en 1976 sous la direction d'Ernest Bourg.

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1: Wolfgang Grimm, en véritable Prométhée de l'orchestre, digne successeur de Beethoven donc, annonciateur quelque part du Kraft de Magnus Lindberg, marque immédiatement le champ musical par sa puissance créative, aussi bien que par sa générosité, son hédonisme sonore, son absence de barrières stylistiques, toutes qualités qui l'ont un peu vite réduit pour certains à un chant au nom certes emblématique, mais bien réducteur de nouvelle simplicité. Soyons clairs, lui était en fait bien loin de tout retour à, même lorsqu'il s'autorise des harmonies tonales, tout simplement parce qu'il les superpose, ces harmonies, à bien d'autres influences, sans hiérarchie aucune et surtout sans système. En 1991 et 1992, il compose « Le temps chanté » pour Anne-Sophie Mutter, un temps chanté qui est en effet une immense ligne de violon étirée à plaisir.

plusieurs petites valses, comme d'un autre temps, signées Wolfgang Grimm, à qui ce programme est dédié sur la contemporaine et sur France Musique. Valses qui viendront ponctuer avec légèreté ce programme. Et à l'instant, la musique du lituanien Vykintas Baltakas, qui fut l'un des nombreux élèves de Grimm, grand pédagogue de la composition s'il en fut, aussi généreux dans le temps qu'il y consacra que dans la richesse musicale de ses propres œuvres. Et dans cette couleur presque foraine, d'une belle furie en tout cas, c'est la musique d'une autre de ses anciennes élèves que je vous propose d'écouter, Rebecca Saunders, née comme Baltakas en 1972, et elle, toute à la couleur rouge du cinabre, dans le double concerto à suivre, qui s'adresse entre autres à 11 boîtes à musique, pas une de moins.

Retour à la musique de Wolfgang Rim, disparu le 27 juillet 2024, toujours avec le timbre haut en couleur de la trompette, cette fois-ci aux côtés des percussions, pour dialoguer en toute liberté avec l'orchestre. Et quoi de mieux que la forme rhapsodique pour amener cette liberté formelle, en même temps qu'elle se fait le réceptacle des multiples influences de ce compositeur particulièrement cultivé. Enfin, dialogue n'est peut-être pas le mot exact. Peut-être bien même que confrontation explosive serait une description plus appropriée. Bref, le tout aboutit à un épisode aux couleurs indéniablement jazzistiques et qui n'est pas sans rappeler le très beau concerto de Bernd Alois Zimmermann, écrit sur le fameux thème de Negro Spiritual, « Nobody knows the trouble I see ».

au chant sans parole, littéralement. Hommage de Wolfgang Grimm à Félix Mendelssohn, magnifiquement joué par Sol Gabetta et Bertrand Chamaillot. Succédera tout naturellement, succédera ou succéderont plutôt trois poèmes mis en musique par Grimm. Trois textes du poète emblématique qu'est Hölderlin pour des compositeurs comme Heinz Holliger ou Klaus Huber, qui fut d'ailleurs l'un des professeurs de Wolfgang Grimm. Trois chants qui distillent à la fois une joie profonde et une ode à la nature, mais aussi et dans le même temps quelque chose de mystérieux et même de pesant, avant que les lignes lancées par Grimm ne se résolvent avec une subtilité, une grâce infinie, surtout lorsqu'elles sont interprétées par l'envoûtante Françoise Kübler.

0: Le genre concertant, à côté de tous les genres vocaux, a beaucoup retenu l'attention de Wolfgang Grimm tout au long de son œuvre pléthorique. Et c'est à l'invitation de Daniel Barenboim, au sein d'un programme mozartien, qu'il a composé ce sotto voce, littéralement en sourdine, ce qui est davantage une indication de musique de chambre d'ailleurs, un nocturne finalement bien loin des influences brucknériennes de ses débuts, et où Grimm rend hommage à l'art, dit-il, des pianissimi de Barenboim, pianiste et chef d'orchestre, et il se demande, avec ce concerto, si, de nos jours, l'invention même de la beauté artistique est encore possible ou non.
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0: Du vocal au concertant et du concertant au vocal, avec au fur et à mesure de cette œuvre symbole de profusion dionysiaque chez Wolfgang Grimm, la tendance toujours plus flagrante et si sensible, la tendance à l'épure, à l'émotion qui prend le temps de s'approfondir, à la spiritualité finalement, mais toujours avec cette liberté hédoniste qui caractérise ce compositeur décidément inclassable, inspiré à suivre par le langage chromatique de la fin du XVIe siècle. Et la recommandation de Grimm pour ces 7 textes de la Passion est limpide et signe sa singularité. Chantez-les comme si c'était de la musique ancienne, ainsi les gens entendront que ce n'en est pas.

L'ombre de la mort présente dans ces 7 textes de la Passion créés en 2001 et ici dans la très belle version de la Capella Amsterdam et de son chef Daniel Royce. Retour à l'univers symphonique pour poursuivre sur la contemporaine et sur l'appli Radio France en hommage au compositeur Wolfgang Grimm décédé le 27 juillet 2024 avec à l'approche de la fin de ce programme, des œuvres plus récentes du compositeur allemand, comme ce poème du peintre, composé à l'intention de Renaud Capuçon, qui créa l'œuvre en 2015, déjà aux côtés de Philippe Jordan, un véritable appel à l'imagination que ce concerto, pour éveiller encore et encore notre propre rêve de musique, tout de suite après une nouvelle et courte valse.

Du poème du peintre à la conquête du Mexique, comme entre mille autres choses d'ailleurs qui peuvent nous paraître éloignées, il n'y a qu'un pas pour le démiurge dionysiaque que fut Wolfgang Riem et qu'il restera dans sa prolifique musique. Et il n'était pas possible de clore ce programme hommage sans évoquer son rapport évident à la démesure de l'opéra. Et quelle confrontation plus incommensurable à mettre en scène et en musique que celle du conquistador Hernán Cortés et de Montezuma, dernier souverain de l'Empire Inca. Toute l'introduction de cet opéra, achevée en 1989, est un envoûtement à elle seule.

La conquête du Mexique, ou tout du moins son introduction, pour refermer cet hommage au compositeur allemand Wolfgang Grimm, mort à Ettlingen le 27 juillet 2024, sur La Contemporaine et sur France Musique. Conquête du Mexique qui n'est pas sans rappeler les influences qu'exerça cette culture rêvée sur la musique de celui qui fut l'un des maîtres et non des moindres de Wolfgang Grimm. Nous parlons bien là de Karlheinz Stockhausen, tout juste revenu du Mexique en 1968.

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1: Eliane Radig, née en 1932, est une de nos compositrices les plus personnelles, dont l'univers esthétique se situe à la croisée des courants minimalistes, électroniques et spectral. Il y a déjà longtemps, après avoir exploré le Larsen, elle fait le choix de rester fidèle au

intitulé Occam Océan, paru fin 2017 sur le label Shein. Écoutons Occam River One avec Carol Robinson au birbinet, sorte de clarinette lituanienne, et Julia Eckhart à l'alto.

0: Géraldine Dutroncy au piano et Laurent Camat à l'alto interprétaient les quatre duos de Betsy Jolas, duo qui arbore des titres que n'aurait pas renié un François Couperin : L'Ardente, L'Interdite, La Toute Vive et La Grande Irénée. Ces quatre duos, composés à la fin des années 70 et tirés du disque Be for Betsy, succédaient sans transition à Occam River One d'Eliane Radig, l'alto en repère commun aux deux œuvres.
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0: La compositrice sud-coréenne Hoon Suk-shin est née en 1961, soit 35 années après Betsy Jolas. Son postulat créatif, qui ménage à la fois raffinement musical et accessibilité, se placerait volontiers dans les pas de celui de son aîné. Sa fantaisie mécanique, composée en 1994, suite à une commande de l'ensemble intercontemporain, et révisée en 1997, convoque cinq instrumentistes. Patrick Davin dirige les musiciens de l'ensemble intercontemporain que sont Jean-Jacques Godon à la trompette, Benny Slushin au trombone, Dimitri Vassilakis au piano, Samuel Favre et Vincent Bauer aux percussions.

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1: La fantaisie mécanique d'Unsuk Shin fait place à At the Fringe of Our Gaze, à la lisière de notre regard, pièce pour orchestre et un groupe concertino de la compositrice israélienne née en 57, Chaya Chernovin. Son compatriote et commanditaire de l'œuvre, Daniel Barenboim, dirige le West Eastern Divan Orchestra.

0: Daniel Barenboim, à la tête du West Eastern Divan Orchestra, interprétait At the Fringe of Our Gaze de l'israélienne Shaya Chernovin.
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0: Le basson, instrument cantonné bien longtemps à son répertoire baroque, ses quelques traits solos dans des œuvres romantiques et modernes, connaissant grâce à un Stravinsky une mise en lumière nouvelle, ne se modernise pourtant véritablement que vers la fin du XXe siècle, grâce à la démarche volontariste de certains bassonistes, tels Pascal Gallois, qui fait le premier pas, allant à la rencontre de créateurs de toutes générations et de tous horizons. L'instrument se voit alors accoler de nouveaux aspects expressifs, ainsi que de nouvelles couleurs sonores. Ainsi en va-t-il des créations de l'Autrichienne Olga Neuwirth, née en 1968. Nous écoutons Torsion pour basson et CD. Pascal Gallois en est l'interprète.

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1: Pascal Gallois dans Torsion de l'Autrichienne Olga Neuwirth. L'Italienne Lucia Ronchetti aime à intégrer à sa propre technique celle de compositeur du passé. Ainsi, les citations que l'on peut trouver dans ses œuvres sont moins citations qu'intégrations et moins hagiographies que nécessité expressive ou effet dramaturgique. Pour elle, musique du passé ou d'aujourd'hui ont racine commune. Les langages du passé s'intègrent au langage contemporain. Rappelons qu'elle a étudié avec Griset et Chiarino. Nous écoutons Le Palais du silence, dramaturgie pour ensemble, d'après Claude Debussy, composé par Ronchetti l'année de ses 50 ans en 2013. Le titre se réfère à un projet de ballet avorté de Debussy en 1914. L'œuvre naît de l'absence de cette partition debussiste non écrite. On y reconnaîtra facilement les thèmes pianistiques des préludes du premier livre que sont Des pas sur la neige, La cathédrale engloutie et Le vent dans la plaine, ou bien celui de Jardin sous la pluie tiré des estampes. Il s'agit de l'enregistrement de la création mondiale de l'œuvre le 8 novembre 2013 lors du Festival d'automne à la Cité de la musique. L'ensemble intercontemporain commanditaire de l'œuvre est dirigé par Mathias Pinscher.

Le Palais du silence, dramaturgie pour ensemble, d'après Claude Debussy, de l'italienne Lucia Ronchetti, interprété par Loïc et Mathias Pincher, fait place à Lacus Timoris, dramaturgie pour timbales solo de la même compositrice. Une œuvre commise 2 ans plus tard, en 2015, pour le percussionniste allemand Christian Dierstein. Nous sommes dans le cas bien précis où le travail de la compositrice s'est appuyé sur le soliste lui-même en tant qu'interprète et en tant que corps. Le théâtre musical de Ronchetti et la personnalité de ce percussionniste étaient faits pour se rencontrer. Les thèmes intégrés et parfaitement reconnaissables sont cette fois-ci tirés des arias de Handel, La Ciacchio Pianga et Ombra mai fu, ainsi que la marche funèbre de la sonate de Chopin.

0: La Cause Timoris, dramaturgie pour timbales de la compositrice italienne Lucia Ronchetti, interprétation du percussionniste Christian Dierstein.
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0: Le saxophone dans tous ses états est un disque ayant pour but affiché de dresser une sorte de cartographie assez complète de la palette et de la gamme expressive de l'instrument. Ceci par l'entremise d'œuvres signées Florent Schmitt, Berlioz, Debussy, Gubaidulina, Luis Naon, Georgia Spiropoulos, Fuminori Tanada et Christophe Monod. Pour être cohérent avec notre programmation, nous allons faire honneur à une des deux femmes représentées ici, à savoir Georgia Spiropoulos. Mais ce n'est pas qu'un geste de courtoisie, tant sa pièce intitulée « Saxti » pour saxophone ténor et électronique en temps réel, est une réjouissante réussite. Cette œuvre a été commise à l'IRCAM dans le cadre du cursus de composition et d'informatique musicale en 2001. La compositrice d'origine grecque avait alors 36 ans. Elle nous dit « Je suis partie de l'idée que le temps pourrait être considéré comme un flux continu d'événements sonores de nature différente, durée, hauteur, amplitude, timbre, densité. » J'ai donc pensé que l'on pourrait filtrer, au sens d'éclaircir ou d'obscurcir, certains de ces événements à des proportions différentes dans le temps. Ce procédé, valable aussi pour le traitement sonore en temps réel, a été calculé à l'aide de l'informatique musicale. Les sons utilisés pour Saxti sont principalement des sons des divers saxophones, des sons vocaux, souffles, fragments de voix parlés ou chuchotés, et des sons combinés, sons joués et chantés simultanément. Nous écoutons le saxophoniste Erwan Fagan.

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1: Après Saxty, pièce de la grecque Georgia Spyropoulos, retrouvons la russe Sofia Gouboïdoulina dans une pièce acoustique pour violon et violoncelle. Cette pièce, sonate en 5 mouvements d'une durée totale de 30 minutes et composée en 1981, s'intitule « Rejoice », autrement dit « Réjouissez-vous ». Il y a de quoi se réjouir. Dans cet enregistrement de 1988, nous sommes en présence du violoncelliste Yo-Yo Ma et du violoniste Guidon Kremer, ce dernier ayant déjà créé une grande et belle œuvre de Gouboïdoulina, le Concerto Offertorium.

0: Rejoice, sonate pour violon et violoncelle, il n'est pas interdit de penser à Ravel, de la russe Sofia Gubaidulina, interprétée par Guidon Kremer et Yo-Yo Ma.
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0: Faisons à présent place à la roumaine Doina Rotaru, née à Bucarest en 1951. Sa pièce Antara, commande du ministère de la Culture, est composée en 2003 et créée le 8 mars 2004 au CDMC. L'œuvre est interprétée par l'ensemble Helios, un trio à cordes et une flûte, auquel elle est dédiée. Dans la philosophie indienne, Antara se traduit par intérieur. Antara, c'est aussi la deuxième section, l'intermédiaire, du raga dans la musique classique indienne. Le caractère méditatif, intime, et l'incantation de la flûte, qui ici se retrouve enveloppée, entourée par l'hétérophonie des cordes, permettent et demandent la fusion des timbres et le changement permanent des couleurs. Les cinq sections édifient un flux unique avec une évolution lente et continuelle. Antara explore les chemins intérieurs de l'âme et la beauté de son élévation. Cette œuvre très spirituelle, contemplative, transpose l'idée de la philosophie orientale dans l'espace spirituel archaïque roumain.

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1: Nous écoutions le premier enregistrement mondial d'Antara, réalisé en février 2004, juste avant sa création publique. Il s'agit d'une des nombreuses pièces consacrées à la flûte par la Roumaine Doina Rotaru. Passons à une œuvre de la contemporaine de Rotaru, la Finlandaise Kaija Saariaho. Sa pièce composée en 85-86 et intitulée Lichtbogen, Arc de lumière, s'adresse à 9 musiciens et électronique en temps réel. Le titre de cette œuvre, parfaitement abouti, est relatif au souvenir de l'aurore boréale que Kaija Saariaho vit en Laponie, juste avant de se mettre à la composition de Lichtbogen. En contemplant dans la nuit silencieuse le ciel dominé par de fragiles lumières toutes en vibration, la musique commença à prendre forme dans mon esprit, nous dit-elle.

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1: Esprit, es-tu là ? Telle est la question qu'on va essayer d'élucider dans les pièces qui suivent. Elles se trouvent parfois dans les œuvres elles-mêmes, cachées ou pas, car les compositeurs, c'est des êtres curieux et leur approche est souvent inventive et originale. Et parfois, cette question est juste effleurée comme un sujet annexe et peu important. Quoi qu'il en soit, nous prêtons l'attention à toute musique tournant autour de ce thème, en commençant par les Esprits de la Nuit. C'est une commande des philharmonistes de Châteauroux faite à Valentin Castrier aux alentours de l'année 1985. Sa musique est donc solidement ancrée dans le XXe siècle, et dans ses 5 mouvements, elle s'emploie à intégrer la vielle à roue dans le temps musical qui n'est pas vraiment le sien. Et disons que le compositeur a très bien réussi son pari, même si pour cet instrument du Moyen-Âge, il n'est pas aisé de dominer ou converser avec un orchestre symphonique. Après, un autre concerto suit, un concerto de chambre, cette fois-ci pour violoncelle, baryton, contralto, accordéon et percussion de Klaus Huber.

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0: János Komives était à la direction de l'orchestre, tandis que Valentin Castrier, le compositeur, lui était à la vielle à roue. Vivaldi ou Rotter écouterait certainement avec intérêt cette pièce aux cinq mouvements consacrée à l'instrument historique et presque oublié de nos jours. Mais après Les Esprits de la Nuit, c'était une toute autre affaire, un concerto à plusieurs avec un titre poétique et sur des extraits de poèmes de Mahmoud Darwish, à l'âme de descendre de sa monture et aller sur ses pieds de soie. Baryton, contralto, violoncelle, accordéon et percussion sont des protagonistes de cette belle musique de Klaus Huber.
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0: Il est un peu mystique, le grand esprit de James Aikman. Une pièce, un concerto peut-être, pour flûte traditionnelle et instruments électroniques. Les grandes plaines d'Amérique se reflètent en partie dans ce morceau en trois mouvements, majoritairement lent, qui évolue sans cesse au son électronique et celui des échantillonneurs, vraisemblablement dominé par le son rond de la flûte des autochtones américains qu'on appelait jadis les Indiens. Mais n'oublions pas la voix de narrateur porteur du message de chef indien Yellow Lark qui date de l'année 1887. Et après, c'est François Bell qui donne à cet esprit ou à un autre une forme. Et selon lui, c'est la forme d'un papillon qui lui va le mieux. Mais en dehors de cette vision, Bell va faire dans sa pièce constamment l'appel à l'imagination de son auditeur, quitte à l'éloigner parfois un peu de son objectif initial. Mais tout cela reste une promenade sonore agréable, même si elle n'est pas de tout repos.

0: C'était en 2002 que la pièce pour bande de François Bell, « La forme de l'esprit est un papillon », a vu le jour. Elle était précédée par le grand esprit de James Aikman pour flûte traditionnelle, récitant et électronique.
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0: Un pot-pourri spirituel maintenant, introduit par une miniature de la musique concrète du compositeur canadien Robert Doyle. The First Spirit Level, inquiétant et rythmé, est suivi par un extrait, au contraire planant, de l'œuvre subaquatique Abyssal Wonders Level 5 Celestial Spirit de niçois Michel Redolfi. Pas besoin de traduire le titre, je pense. Et puis vient un autre électroacousticien, le canadien Francis Daumont, avec un extrait, lui aussi, de son mélodrame acousmatique intitulé La forêt profonde. Et dans une forêt, des esprits, il y en a. Il suffit de les imaginer pour qu'ils apparaissent. Ensuite, l'illusion optique, ou Vidna Obmana en serbe, c'est le pseudonyme du musicien belge Dirk Seri qui a signé le très long et pensif Spiritual Bounding, le lien spirituel avec son acolyte Steve Roach, on imagine. À contempler.

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Il n'avait jamais été un lieu plus agréable. Les myrtes et les orangers joignaient leurs branches ensemble pour former de longues allées couvertes et des cabinets où le soleil ne pouvait pénétrer. Mille ruisseaux de fontaines qui coulaient doucement contribuaient à rafraîchir ce beau séjour. Mais ce qui était le plus rare, c'est que tous les animaux y parlaient.

Pour tous ceux qui ont entendu des contes de fées, l'image de l'enfant qui se sent perdu au fin fond d'une sombre forêt est inoubliable.

0: Quatre musiciens, compositeurs électroacoustiques, quatre extraits ou miniatures consacrés aux esprits, tantôt aquatiques, tantôt terrestres. C'était des pièces de Robert Doyle, Michel Redolfi, Francis Daumont et Videna Obmana.
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0: Et par la suite, nous ne quittons pas tout à fait les nouvelles technologies, car le piano dans les apparitions de George Crumb pour soprano et piano est bien un instrument amplifié. Cela ouvre beaucoup de nouvelles possibilités sonores au compositeur qui élargit l'accompagnement de la voix et lui octroie par les jeux rythmiques et de timbres variés une grande indépendance. Mais la recherche sur le son ne s'arrête pas là, elle va se poursuivre dans la pièce de Paolo Perezzani, Le printemps de l'âme, qui est écrit pour l'orchestre. Avec la constante invention de timbres et les couleurs, cela constitue même la base de la musique de ce compositeur aux affinités détectables avec Salvatore Sciarrino, son professeur. Inspiré par le poème éponyme du poète autrichien Georg Trakl, la pièce tente de reconstituer la pureté de la langue et la profondeur d'expression de Trakl tout en suivant une évolution thématique et sonore menée à la vitesse variable. Une belle aventure musicale, je vous le dis.

0: Claudio Abbado était à la tête de l'orchestre des jeunes Gustav Mahler qui s'est produit au Festival de la musique contemporaine Wien Moderne. C'était en 1977. Une belle aventure contemporaine, printanière et spirituelle.
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0: Une pièce chorale de Wolfgang Riem, à présent composée entre 2001 et 2006, laissée de fragments de passion se trouve quelque part à la frontière subtile des styles, l'endroit que l'on perçoit seulement quand on s'immerge dans l'écoute en suivant des lignes mélodiques qui évoluent dans un contrepoint particulier, souvent proche aux anciens maîtres tels que Palestrina. Le calme et la beauté, c'est une œuvre vraiment fascinante.

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17. 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Jotima. Geisterklopfens nicht gelungen.